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1: Quoi?
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1: Ouais, mais tu vois, c'est pas de la musique ça, viens, montrez-nous. 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

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Comme spectateur vieillissant de votre médiocrité, accomplir vos sordides petites tâches quotidiennes. 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